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0: Comme je viens de vous le dire, je vais vous parler de l'estomac.
1: Ce fut terrible et ils ont dévoré Georges juste sous nos yeux.

0: personne. Le message m'a été confirmé. N'y a aucun doute.
1: Bon sang, qu'est-ce qu'on fait ici?
2: Que se passe-t-il, Joanna? Dis-moi.
3: Qu'est-il arrivé à Suzanne et à Georges?
1: Mais d'où viennent ces forces? Et comment y croire?
0: Qui êtes-vous?
4: Vous savez ce que c'est?
1: Bon sang, qu'est-ce qu'on fait ici?
3: Qu'est-il arrivé à Suzanne et à Georges?
2: Et si tu essayais de les contacter par télépathie?
4: Oui, mais je ne sais pas, c'est difficile à exprimer. Je ressens quelque chose de bizarre. On dirait qu'ils ont du mal à me transmettre la concentration nécessaire.

0: Conrad.
1: Oh, attrapez-le, oh. Vite!
2: C'est incroyable!
3: Dad.
2: Je n'aurais jamais pu imaginer ça.
0: N'y a aucun doute.
3: Oh.

0: Oh, Touran. Touran. Oh, pourquoi tu fais ça? Touran, Touran.
1: Kito l'avait ordonné.
0: Non.
2: Probablement que cet homme de salle faisait partie d'une secte pratiquant le cannibalisme. Malheureusement, ce n'est pas la première fois que cela arrive.
3: Est-ce qu'il s'agirait d'un maniaque qui vivrait parmi nous à l'hôpital?
2: Il venait de dévorer le cœur d'une femme morte dans un accident quelques minutes avant.
0: Non, je vous en supplie!
4: Mais vous devriez me dire ce qui vous préoccupe.
5: On a prélevé des morceaux sur des cadavres destinés au cours d'anatomie.
2: O'Brien, vous êtes un fou sanguinaire.
6: Tu as des brûlures partout. On aurait dû s'arrêter dans un hôpital.
7: Ah ouais, je sais que t'aimerais regarder ça. Tu crois que c'est un sacrifice, toi?
8: La méthode employée est celle de la reproduction.
7: Cette fois, d'après le légiste, on lui aurait arraché le cœur avec une précision chirurgicale.
9: Qu'on le réduise en bouillie ou bien qu'on le mette en pièces.
10: John, vous êtes blessé?
11: Maintenant, nous allons procéder à la résection des veines jugulaires.
12: Celui qui a fait le coup est sûrement un fou dangereux.
13: Cela fait des années que je peine pour arriver à ce résultat.
2: Il y a eu d'autres cas dans d'autres villes dont s'occupe notre service.
14: Eh ben, vas-y. Amène-toi.
15: Et vous voulez venger votre père?
9: Incroyable histoire.
2: Si vrai certain lui que son libre donnant d'ailleurs donné. 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
16: Oh!

0: Fais exactement ce que je te dis. Je veux que tu sortes de ton lit.
1: Mais je peux pas, je peux pas.
0: Il le faut. Il faut que tu sortes de ce lit et que tu sortes de cette chambre. Va dans la pièce de devant, ouvre la fenêtre et crie de toutes tes forces.
1: Je peux pas, Henri, je peux pas bouger, j'ai trop peur. J'ai essayé, mais je peux pas bouger, je peux pas.
0: Continue d'essayer.

Moi, je te sens vulnérable. Il y a quelque chose au fond de tes yeux qui donne l'impression de vaciller. Ça t'est jamais arrivé d'avoir envie de te blottir?

Voici donc le microphone, madame. Ne soyez pas effrayée, cet instrument n'est pas plus épouvantable que votre aspirateur. Il happera vos paroles et par le mystère de je ne sais quelle rumination, il vous restituera, quand vous le désirerez, le plus menu de vos propos.

Il m'écrivait. Le Sahel n'est pas seulement ce qu'on en montre quand il est trop tard. C'est une terre où la sécheresse s'engouffre comme l'eau dans un bateau qui fait eau. Les bêtes ressuscitées le temps d'un carnaval à Bissau, on les retrouvera pétrifiées dès qu'un nouvel assaut aura changé une savane en désert. C'est l'état de survie que les pays riches ont oublié. À une seule exception, vous aviez deviné, le Japon. Mon perpétuel va-et-vient n'est pas une recherche des contrastes. C'est un voyage aux deux pôles extrêmes de la survie.

0: Qu'est-ce que vous regardez?
1: Qui? Moi?
0: Oui, vous, qu'est-ce que vous regardez?
1: Rien.
0: Si, je m'excuse, mais vous regardiez quelque chose.
1: Bon, je regardais votre oreille.
0: Qu'est-ce qu'elle a, mon oreille? Vous êtes au Torino?
1: Non.
0: Bon, bah alors foutez-moi la paix.

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0: Pendant ce temps, camp de réfugiés, Gulu, Ouganda.
1: Viel zu laut. Nochmal.

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Les hommes succombent à ces notes coquines.

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PCE, ECB, EZP, EKP, EKP. Je mets de la couleur pour qu'il ressemble à un vrai billet. 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

voyage en Chine, au Japon et en Australie. Ce qui est bien avec les billets de banque, c'est qu'on peut acheter plein de choses. Des maquettes à 380, on peut manger au McDo, c'est ça qui est bien. On peut même changer de monnaie dans d'autres pays si c'est nécessaire. Et si j'avais beaucoup d'argent, je serais vraiment très content. J'irais partout m'acheter plein de choses.

Alors je prends le billet que j'ai fabriqué. Je sais que c'est pas un vrai, c'est un faux. Mais je suis content et je continuerai à en faire. Parce que même si c'est pas des vrais, ça me fait penser que ce sont des vrais. C'est comme une image que j'ai dans la tête. Ça me fait quand même du bien. On peut pas tout acheter avec l'argent. 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On peut pas acheter le sac à main des femmes si elles veulent pas le donner. On peut pas acheter une banque. On peut pas acheter les cheveux des gens. On peut pas acheter les éducateurs et les éducatrices. 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
3: Salut, c'est Fred de Downtown Station. Vous êtes bien sur Radio Octopus et ce soir, c'est une émission ping-pong numéro 4. Donc le principe est assez simple. Il s'agit de deux sympathisants de la radio qui envoient des morceaux en face à face, l'un après l'autre. On commence ce soir par Ina, donc a proposé, elle a donné le la avec un morceau électro-pop et ensuite on part dans d'autres univers. On embrasse la no wave, un peu de post-punk, et on revient sur du dub et pour finir sur quelque chose d'un peu plus électro, en fait, comme pour boucler finalement cet ensemble. Voilà, ben, régalez-vous et bye bye, bonne écoute.
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0: pas face à face avec les éléments déchaînés et conduisant toute seule la vivre. C'est un spectacle inoubliable, aussi beau que celui de Jeanne d'Arc au siège d'Orléans, que celui de Chalachet sur les remparts de Beauvais, que celui de Mme Poussicot posant la première pierre des grands magasins de bon marché à Paris.
1: Vous avez entendu, on comprend ce qui se passe, on est sensible au contenu littéraire, est-ce suffisant? Voici maintenant une autre version, et dites si vous ne la préférez pas.

Si dans un jardin il y a des fleurs rouges et une fleur blanche. Si dans un jardin il y a des fleurs rouges et une fleur blanche. Les fleurs rouges n'acceptent pas la fleur blanche. La fleur blanche se pique avec sa propre épine. Saigne et devient rouge. Saigne et devient rouge pour être acceptée.